0: Ok, enfin, je suis parti à tous les mots de 4.
1: Tiens, ça va faire vivre facilement du cap, tiens, fou.
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